Nous allons vous présenter le groupe de rock le plus important et le numéro un au Brésil avec tout d'abord à la batterie João Barone. À la basse, Bia Ribeiro. 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Guitar, Evoque, Herbert, Viana.